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0: mon avis, si tu le veux en figure, c'est pas le clip, c'est dommage, mais sur le clip, il faut pas le chauffer trop. 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
1: Non, il va arriver.
0: Il fait une danse et tout, lui.
1: Ah oui, c'est bon,
2: donc,
1: il est pris,
2: tu peux
1: il
2: te mettre
1: ça, hein.
2: Par ici.
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0: Mesdames et messieurs, bonjour. Bienvenue dans cette édition spéciale consacrée à la plus grande coupe du monde de l'histoire. En 2026, le football change de dimension. Pour la première fois, 48 sélections participeront au tournoi, réparties dans plusieurs groupes avec plus de 100 matchs, disputés dans trois périodes. Les États-Unis, le Mexique et le Canada. Et quel symbole? Le Mexique deviendra le premier pays à accueillir trois Coupes du Monde après 1970 et 1986. Le mythique Stade Azteca vivra encore une fois pour écrire l'histoire du football mondial. Cette édition promet des surprises incroyables. Avec l'élargissement à 48 équipes, plusieurs nations découvriront enfin les rêves mondialistes.
1: La Coupe du Monde de football 2026 promet d'être une compétition hors norme. La France, de son côté, débutera sa compétition le 16 juin face au Sénégal. Les Bleus figurent parmi les favoris de la compétition avec l'Espagne, mais aussi l'Angleterre, l'Argentine ou encore le Brésil, bien qu'en difficulté. Autre nouveauté, il y aura non pas une, mais trois cérémonies d'ouverture, une pour chaque pays hôte. Et pour la première fois, la FIFA prévoit un immense show à la mi-temps de la finale dans la tradition du Super Bowl américain, avec des superstars comme Madonna, BTS et Shakira. Mais la compétition suscite déjà plusieurs critiques. D'abord, les prix des billets jugés exorbitants. Devant démarrer à $60, certains atteignent désormais plusieurs centaines, voire milliers de dollars. Sur certains sites de revente, des places pour la finale dépassent même le million de dollars. Autre sujet sensible, la participation de l'Iran. Elle devrait bien avoir lieu, mais reste entourée d'incertitudes depuis le début de la guerre lancée par les États-Unis et Israël contre Téhéran. L'administration Trump exige aussi des visas contraignants et parfois très chers pour de nombreux pays. Enfin, des températures élevées attendues risquent d'éprouver les joueurs lors de matchs dans des stades en plein air comme Miami, Kansas City ou New York, où le thermomètre pourrait dépasser les 30 degrés. Pour y remédier, des pauses fraîcheurs ont été introduites qui permettront aussi aux diffuseurs de passer de la pub durant les matchs.
0: Certaines petites sélections arrivent avec des générations dorées capables de créer l'exploit. Parmi les stars attendues, Kylian Mbappé rêve déjà d'inscrire son nom parmi les légendes françaises. Erling Haaland pourrait disputer son premier mondial avec la Norvège. Une autre fascinante, même les meilleurs troisièmes des groupes pourront se qualifier pour les phases finales. Et le résultat, chaque match pourra devenir explosif jusqu'à sa dernière minute.
2: 48 équipes pour la première fois de l'histoire en Coupe du Monde, 1248 joueurs sélectionnés et parmi eux, bien sûr, des stars. Voici notre sélection. Vainqueur en 2018, finaliste en 2022, malgré un triplé contre l'Argentine, Kylian Mbappé sera encore le leader de l'équipe de France. Malgré des statistiques individuelles impressionnantes, il reste encore sur une saison sans titre collectif majeur avec le Real Madrid. Cette Coupe du Monde représente une occasion immense de faire taire les critiques et d'entrer dans l'histoire. Sera-t-il prêt à 100% pour le début de cette Coupe du Monde? La star de l'Espagne, Lamine Yamal, s'est blessé fin avril avec Barcelone. Depuis, il a entamé une course contre la montre pour être prêt dans les temps. Durant la saison, le prodige de 18 ans a encore une fois porté le Barça vers le titre en Liga. Champion d'Europe en 2024 avec la Roja, deuxième du Ballon d'Or l'an dernier, il veut marquer de son empreinte sa toute première Coupe du Monde. Le King Harry Kane est au sommet de son art cette saison. Élément clé du Bayern Munich, l'attaquant anglais a été impressionnant avec plus d'un but par match en moyenne, toutes compétitions confondues. Avec les Three Lions, il a aussi été décisif dans la campagne de qualification pour le Mondial. À 32 ans, le capitaine anglais court toujours après un trophée majeur en sélection. C'est peut-être sa dernière occasion. Lionel Messi vise une sortie par la grande porte. Ça tombe bien, l'Argentine est armée pour l'accompagner dans sa quête d'une deuxième Coupe du Monde consécutive. À 38 ans, le joueur de l'Inter Miami n'a plus la même influence, mais a terminé tout de même meilleur buteur des qualifications en Amérique du Sud. Cristiano Ronaldo continue de repousser toutes les limites. À 41 ans, il est toujours l'indispensable capitaine du Portugal pour son sélectionneur Roberto Martinez. Lui aussi n'a plus la même influence qu'avant, mais reste un redoutable finisseur. Il a tourné à quasiment un but par match en moyenne avec Al Nassr en Arabie Saoudite. Quoi qu'il arrive, le Portugais va établir un nouveau record en participant à une sixième Coupe du Monde comme son rival éternel Lionel Messi.
0: Cette Coupe du Monde ne sera pas seulement un tournoi de football, ce sera une fête planétaire. Les grandes nations européennes et sud-américaines savent déjà qu'aucun match ne sera facile dans ce mondial totalement imprévisible. Des millions de supporters attendus et probablement le mondial le plus spectaculaire de tout le temps. Et attention aux sélections sud-américaines! L'Argentine arrive comme les champions du monde avec toute la magie de Messi et de sa nouvelle génération.
3: Il le touche.
4: Et Paredes qui va tout de suite aller voir Emiliano Martinez.
5: Ce qu'a fait monsieur l'arbitre là, de sortir le gardien pour pas qu'il fasse de provoque.
4: Allez, il faut que ça passe, sinon.
5: Oui.
4: Sinon l'Argentine est championne du monde, pas encore.
5: Ah ben, il a assuré à tout point de vue, Randal Kuol Muani.
4: Wow. Du défenseur de Séville. Et ça passe. Et ça passe, et l'Argentine est championne du monde. L'Argentine, championne du monde pour la troisième fois dans son histoire. Et les pleurs sont partout.
0: Le Brésil, le seul pays présent dans toutes les éditions des Coupes du Monde, rêve de retrouver sa gloire avec son football spectaculaire.
6: Neymar fait son retour 2 ans et demi après son dernier match en sélection. Une annonce fêtée comme une victoire au pays du football. Un retour que le principal intéressé était le premier à espérer. L'ancien attaquant du PSG est tombé dans les bras de son meilleur ami. Au moment de mettre fin au suspense devant 700 journalistes et 1200 invités à Cran, le sélectionneur Carlo Ancelotti sait que tous n'attendent qu'un nom pour exulter.
7: Neymar Junior Santos.
6: Le sélectionneur italien du Brésil, qui n'avait jamais convoqué la star, a ensuite insisté sur un point. Pour lui, Neymar est un joueur comme les autres.
8: Je veux être clair, limpide et honnête. Il jouera s'il mérite de jouer. Il y aura des entraînements, une préparation, et c'est cela qui va décider qui va jouer.
6: Car le meilleur buteur de l'histoire de la Seleção devant le roi Pelé sort de plusieurs saisons compliquées, marquées par les blessures à répétition. Après 2 années en Arabie Saoudite, il vient d'enchaîner une dizaine d'apparitions avec son club brésilien de Santos. Au meilleur des moments.
9: Oui, effectivement, c'était la dernière chance, mais il lui fallait aussi du temps de jeu. L'important, c'est de savoir est-ce qu'il est au niveau d'une intensité d'une Coupe du Monde. Et ça, il l'a montré avec Santos par bribes. Mais on pense que sur un joueur et un temps de jeu qui pourrait être limité, peut-être 30 minutes par-ci ou 45 minutes par-là, il aura forcément sa place dans cette sélection.
6: Une dernière danse pour une dernière chance. À 34 ans, Neymar n'a jamais soulevé la Coupe du Monde. Le Brésil attend le trophée depuis 2002.
0: L'Uruguay, double champion du monde, tandis que la Colombie et l'Équateur pourraient créer la surprise avec leur vitesse et leur jeune talent.
10: L'Équateur a pu compter ces dernières années sur un club et un centre de formation extrêmement performants. Il s'agit de l'Independiente del Valle, une équipe basée à Sangolquí, pas loin de la capitale Quito, qui a vraiment basé son modèle sur l'émergence de jeunes joueurs. Et quand on regarde les talents qui sont passés par l'Independiente del Valle, on se rend compte finalement qu'on a toute l'ossature actuelle de l'Équateur, avec Moses Caicedo, William Pacho, Pierre Incapié, mais aussi des cracks qui sont très attendus comme Kedri Paez, Joel Dordóñez ou encore Justin Lerma. L'Équateur est devenu petit à petit une équipe qui compte en Amérique du Sud, qui obtient de très bons résultats en éliminatoire. Quand on voit le 11 type de cette équipe, on se rend compte qu'on a vraiment une très très grosse base défensive avec des joueurs qui évoluent en Europe, qui sont très performants. C'est un atout pour cette équipe. On espère pour eux que certains joueurs vont s'affirmer un peu plus offensivement, même s'il y a toujours l'expérimenté Ener Valencia, 35 ans, qui est toujours présent. Mais rien qu'avec William Pacho, qui a été monstrueux avec le PSG, vraiment le meilleur défenseur central de cette saison 2024-2025, et Moses Caicedo, le milieu de terrain tentaculaire de Chelsea, un phénomène à son poste qui récupère un nombre incalculable de ballons, l'Équateur sera réellement un danger pour tout le monde.
0: Dans les rues de New York, Mexique, Toronto ou Los Angeles, les cultures vont se mélanger au rythme des chants des supporters. Alors, préparez les drapeaux, les maillots et les émotions parce que l'AE Mondial 2026 s'annonce historique, gigantesque et extraordinaire.

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1: En voiture. Et je sais pas si je peux faire mieux que le précédent, qui prenait des risques, qui prenait des livres et les lisait au volant. On peut se dire que l'orage de la nuit, c'est un brouillon poétique. On peut se dire que réveiller la nature intime, intérieure, observer avec sérieux les quelques nuages qui résistent, fait poésie, fait matière et permet d'endurer.

y a donc pas mal de blé dans les champs. Les champs, c'est l'été bientôt, et donc pas mal de blé dans les champs. Si chanter est une raison du divin, de l'ordre d'un possible destin, veuillez consoler votre souffle, il mérite de brouter comme le cheval blanc. Non ? Pourquoi non ? À faire un oracle en roulant, c'est... fait de vallons, de collines, de volants à gauche, de volants à droite. Quelle est la couleur de la pensée ? Quelle est la couleur majeure ? Voyons, jaune. Mais pourquoi je vous prends la tête ainsi ? Et quelle poésie fait oracle ? Non mais sérieux, quel est ce destin ? Quelle est cette chariote ? Pourquoi encore du métal ?

Ah oui. Oui. Oui. La soif. Ah oui, la nuit, c'est la soif. La soif. Ah. Surtout. Ah, un escape game? C'est pas sérieux. Regardez avec sérieux les nuages. Oh. Ça roule. Pas mal, hein? Ça peut bien tomber. Et nous avons un message top cool, merci. Ouais, les coquelicots. Alors, c'est pas mal parce que le message restant du coquelicot et de la fougère rappelle que c'est un été poilu. Ah bon? Non? Ah, oh là là, mais... Oh, ah, attention. Interdit de stationner en bord de... Elle cerce. Oh, c'est bientôt fini. Tu sais, l'oracle de la nuit, c'est que 5 minutes, hein, papillon. Ah oui. Ah, c'est parfois un peu long. Et toutes ces voix, non mais pourquoi? Oh, quelle difficulté! La soif, on vous a dit, c'est la soif de trouver la respiration, la musique. Je vous dis bisous, à bientôt. Ça fait 5 minutes.

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4: Il m'a pas donné son 06, hein. Il va pas l'intéresser. C'est pas grave. Hein. Non, je ne dois pas y plaire. Non, je ne dois pas y plaire. Je ne dois pas y plaire.
5: Il est charmant.
4: Oui, il est charmant. J'aimerais bien mon 4 heures.
6: Le maillot, lui, reflète très bien. Sa couleur bronzée, comme ça, franchement, il est lunaire.
4: Il est un peu timide.
5: Là aussi, il est très charmant.
4: Ouais. Mais je l'avais remarqué. Carmen, je l'avais remarqué quand il était sur le rocher.
5: C'est un très bel homme.
4: J'avais maté déjà.
5: Très bel
4: homme. Charal.
7: Tous les jours, Joëlle rejoint ses amis retraités sur la plage du Bain des Dames à Marseille. 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Bonsoir à toutes et à tous, vous écoutez bien l'apérophonie sur Radio Campus 90.8. Vous venez d'écouter un extrait et le synopsis du film Au Bain des Dames, un des films qui sera diffusé lors du festival du film court en plein air de Grenoble. Et pour en parler, nous sommes accompagnés de Anaïs Truand, directrice de la Cinémathèque de Grenoble et du Festival du film court en plein air de Grenoble, dont nous allons parler aujourd'hui. Donc chaque année, au premier jour de l'été, la Cinémathèque de Grenoble organise le Festival du film court de Grenoble en plein air. Et ces jours sont rythmés par des projections quotidiennes de courts-métrages en salle et en plein air, de la compétition générale, de la compétition jeune public, à destination de tous les publics. Des cartes blanches, des séances hors compétition, des tables rondes, des ateliers et rencontres sont également proposés. Donc c'est la 49e édition qui aura lieu du jeudi 25 au samedi 27 juin. Et pour ma part, c'est un festival que j'apprécie beaucoup. Je suis déjà venue aux éditions précédentes et c'est un... En fait, le film court, c'est un format que j'aime beaucoup parce que j'ai un peu de mal avec les longs métrages parce que je suis très vite déconcentrée. Et s'il y a des personnes qui nous écoutent, qui sont comme moi, et bien foncez, foncez. Et plus globalement, j'espère que cette émission va vous donner envie d'y aller ou d'y retourner, si comme moi, vous y êtes déjà allé aux éditions précédentes. Et je vous propose qu'on revienne à l'extrait du film Au Bain des Dames qu'on a écouté. Et Anaïs, je voulais te demander pourquoi tu as choisi cet extrait-là, ce film-là.
8: C'est trop joli d'ouvrir une émission de radio avec la voix de cette femme. Alors, un peu désolée pour les personnes qui ont quelques problèmes d'attention parce que je crois que c'est le film le plus long de toute la sélection. Il fait presque une demi-heure, c'est un des films les plus longs. Pourquoi j'ai choisi cet extrait ? Parce que, on en reparlera sans doute, mais on sent qu'on est dans un monde qui va pas hyper bien. Et le premier endroit où on le sent, comme souvent, c'est dans l'art, c'est dans le cinéma, c'est dans les films. Et il y a beaucoup de films qui sont sélectionnés, mais aussi dans tous les autres qu'on a vus, qui sont des films assez lourds, assez, je dirais pas plombants, mais en tout cas, oui, par moments assez lourds. Et Au Bain des Dames, c'est l'exact opposé. C'est un film qui se passe sur une plage. Ce sont des femmes qui n'en ont effectivement plus rien à faire de ce qu'on pense d'elles. Et... En choisissant l'extrait, je me suis dit, bon, ces femmes parlent d'un homme comme on n'aime pas bien que les hommes parlent des femmes. Et en même temps, déjà, c'est un prêté pour un rendu, si je peux me permettre.
7: C'est vrai, c'est très vrai.
8: Et ensuite, bah, c'est pas grave parce que c'est fait dans l'extrait et au centre du film, c'est fait avec tellement de tendresse pour cet homme. Il n'y a jamais aucun problème, aucun propos dégradant de la part de ces femmes. Elles sont splendides, elles arrivent sur cette plage à Marseille et sur les murs, sur un mur je crois qu'il y a tagué « Les vieilles, remettez le haut ». Et elles se mettent devant, elles enlèvent le haut de leur maillot et elles font du topless à la plage et elles en ont strictement rien à faire, ni de leur regard, ni des regards des autres, ni des avis des autres. Et effectivement, elles parlent de tout avec une liberté réjouissante, de leur corps, de leur sexualité, de leurs amitiés, de leurs animaux, de leurs maris hyper chiants qui leur ont pourri la vie, des belles histoires d'amour. Voilà, c'est un film d'une tendresse et qui en même temps dit une vérité parfois très lourde, sur ce qu'a été la vie de ces femmes. C'est là que c'est super beau. Mais elles se sont affranchies de tout un tas de choses et en fait, on a juste envie d'aller avec elles, d'enlever le haut et d'en avoir rien à faire.
7: Franchement, oui, j'ai regardé le teaser juste avant là et ça me donne trop envie de regarder le film. Alors, vraiment, il donne... Ça a l'air en fait très frais, quoi.
8: Ouais, c'est ultra frais. Ouais. À un moment donné, il y a une des femmes qui finit par le galocher le monsieur qui est passé. C'est vrai, j'ai spoilé un petit bout, mais c'est pas grave.
7: Oh, c'est pas grave.
8: C'est super.
7: Et juste pour les personnes qui sont intéressées, qui voudraient aller le voir, c'est diffusé quand ?
8: Alors, celui-là, il est diffusé vendredi 26 juin à 19h, donc au cinéma Juliette Berthaud.
7: Il y a besoin de réserver ou quoi pour,
8: Alors, pour les séances en salle, j'invite tout le monde à venir avec de l'avance, parce que la salle fait 170 places à peu près et ce sont des séances en soirée où on refuse quand même souvent du monde.
7: Ouais, donc, ça va vite, ça se remplit vite.
8: Ouais, et on prend pas de réservation parce que c'est gratuit et donc c'est premier arrivé, premier ouais. servi.
7: Ouais. Et ben venez tôt alors si vous voulez venir voir au Bain des Dames. Et pour revenir sur le festival plus globalement, comment ça va se dérouler ces trois jours ?
8: Alors, ce seront trois journées très intenses parce que le festival, si comme toi, il y en a qui nous suivent depuis quelques années, il faisait 6 jours, puis 5 jours, puis 4 jours, il fait 3 jours. C'est pas qu'on a perdu de l'énergie, c'est qu'on perd de l'argent. Voilà, on perd des subventions. Et le premier impact que ça a, c'est la durée du festival. Mais donc, ce sera très, très intense. Et en même temps, ça va ressembler exactement à ce que les gens connaissent et depuis 49 ans, à ce que les gens attendent. Parce qu'en fait, c'est ça qu'on offre. C'est un moment populaire dans le sens le plus noble du terme. Un festival qui est au centre de la ville pour toutes et tous, sans distinction et complètement gratuit. Et donc, ça se déroulera avec des séances au cinéma Juliette Berthaud qui vont s'enchaîner fin d'après-midi et soirée pour le jeudi et le vendredi et puis toute la journée le samedi. Et ensuite, dès que la nuit tombe, à 22h, c'est les séances en plein air au Jardin de Ville qui sont assez extraordinaires. Ah ouais. Voilà. Donc, on est très heureux et très heureuse de retourner au Jardin de Ville cette année, d'y être encore. Parce que oui, c'est des films, des séances où... Mais en fait, quand t'es 1000 ou 1200 personnes à regarder des films, ben, tu les regardes pas tout à fait de la même façon. Voilà, on espère juste qu'on n'aura pas de la pluie et des orages, mais ça...
7: Oui, on croise les doigts.
8: C'est comme ça, c'est la vie.
7: Normalement, il fera beau, on espère.
8: Il fera chaud, en tout cas.
7: Et du coup, là, ça fait que... Du coup, on est passé de 6 jours à 3 jours, c'est ça ?
8: Ouais, avec le temps, ouais, c'est
7: ouais,
8: ça.
7: Du coup, ça fait que c'est très intense parce que c'est tout condensé en 3 jours.
8: Exactement, parce qu'en fait, ce qui compte pour nous, c'est intense, mais ce qui compte pour nous, c'est de maintenir une sélection. En fait, on est quand même un festival avec une compétition officielle et une compétition jeune public. Ce n'est pas que pour faire joli, cette compétition elle a du sens, on est à un festival qu'on appelle un festival de catégorie 1, ça veut dire qu'on est, c'est un label en fait qui est décerné par le CNC, on est reconnu par le CNC, la sélection est reconnue par le CNC et cette sélection elle permet aux réalisateurs, aux réalisatrices et aux producteurs, productrices de, comment dire, d'avoir une forme de point. Pour avoir de l'argent pour une future production, donc c'est très important. La sélection, il faut qu'elle existe pour les gens, pour le festival, pour Grenoble, etc. Mais il faut aussi qu'elle existe pour les cinéastes. Et donc, il faut continuer à sélectionner un nombre conséquent de films, parce que sinon, ben voilà, ça perd de sa valeur. Donc oui, c'est très intense. En fait, ça l'est toujours. Je pense que si on faisait un festival de 6 jours, comme on est comme ça, on le ferait tout aussi intense. Mmh. Simplement, ça durerait 2 fois plus longtemps.
7: Parce que là, tous les films sélectionnés, ils sont en compétition.
8: Tous les films sélectionnés sont en compétition générale. Ceux qui sont en compétition jeune public, c'est une compétition à part. Après, on a des séances qu'on adore aussi et qui sont revenues il y a quelques années. C'est des séances hors compétition qu'on a aussi réintégrées. Alors, il y en a une que les gens connaissent. Peut-être qu'on en reparlera plus tard, mais que les gens connaissent depuis très très longtemps, c'est La Nuit Blanche. La Nuit Blanche, ce ne sont pas des films en sélection. Là, on va faire un tour dans le patrimoine. C'est notre côté cinémathèque. Mmh. On va faire un tour dans le patrimoine, mais parfois c'est des films qui ont 2 ans, parfois c'est des films qui ont 20 ou 30 ans, autour d'une thématique pendant toute la nuit. Ça existe depuis longtemps. Et puis ensuite, en hors compétition, on a aussi une séance qu'on a appelée Too Much But Too Good. C'est-à-dire, c'est des films complètement barré, complètement allumé, complètement décalé. Vraiment, des fois, on ne sait pas ce que prennent certains cinéastes pour réaliser les films, mais ils sont géniaux. Ils sont géniaux, mais ça ne cadre pas dans notre sélection officielle, mais on a quand même envie de les montrer. Et souvent, on se pose la question, est-ce que les cinéastes vont mal le prendre, en fait, cette séance spéciale ? Et jamais. Ah, ils sont trop contents. Ouais. Ouais. très contente d'être là.
7: Ces séances-là, elles sont tous les jours ou c'est un jour particulier où il y a ces séances spéciales?
8: Alors, il y en a, à chaque fois, les séances hors compétition, il n'y en a qu'une. Donc, cette séance, elle est au club, Cinéma Le Club de Grenoble, depuis plusieurs années. Et j'en profite là pour remercier chaleureusement, très chaleureusement, le Cinéma Le Club de Grenoble qui, dans ce contexte hyper difficile, nous a accueillis sur plein de choses. C'est notre partenaire depuis longtemps, mais à chaque fois qu'on lui demande quelque chose, il dit « Oui, pas de problème, faites-le chez nous ». C'est quand même très agréable de remercier un peu les copains. Et ensuite, il y a d'autres sélections qui sont hors compétition. Il y en a une notamment, ça fait 2 ans qu'on a un super partenariat aussi avec Le Ciel, où on essaye de faire se rencontrer nos deux thématiques, c'est-à-dire la musique et le cinéma. Et là, cette année, on a fait une programmation qu'on a appelée clip, film ou les deux. Et donc, on va regarder des clips qui sont aussi presque des films ou des films.
7: Je ne savais pas que ça existait. Ok.
8: Voilà. Donc ça, c'est une super séance. Franchement, très, très heureuse aussi de pouvoir proposer ça. C'est vraiment une très, très chouette séance. Et en hors compétition, il y en a une autre qu'on adore et qui va peut-être plaire à vos auditrices. C'est notre palmarès étudiant. Donc, la veille de l'ouverture. En fait, ce qui se passe, c'est que le festival, nous, on a les droits de diffusion des films pendant 1 an. Okay. Une fois qu'ils sont sélectionnés, on peut les passer pendant 1 an dans le cadre de nos activités. Donc, la veille du festival, la veille de l'ouverture du festival, c'est le dernier jour où on peut diffuser les films de l'année dernière. Mmh. Et donc, on demande au Ciné Club Stendhal, qui officie ici sur le campus, de re-regarder tous les films de l'année dernière et de faire leur propre palmarès. Et en fait, c'est un super regard, parce que c'est un regard jeune, un regard étudiant, sur les films de l'année dernière. Ils font leur propre palmarès, et ça, c'est diffusé à Mon Ciné, à Saint-Martin-d'Hères. Donc ça, c'est mercredi soir, juste avant l'ouverture. Okay. Et ça, c'est hors compétition aussi pour cette année.
7: Et bah, trop chouette. Et juste pour revenir aux Nuits Blanches, tu me disais qu'il y avait des thématiques. Mmh. Est-ce que tu peux me donner la thématique des Nuits Blanches qu'il va avoir ou c'est encore secret?
8: Non, c'est pas secret. C'est pas secret, ça nous fait beaucoup rire parce que, sans donner les détails aux gens, et de toute façon tout ça, c'est pas grave, c'est du cinéma, mais on a eu beaucoup d'ennuis sur l'organisation de cette édition. Et la thématique de la Nuit Blanche, on l'a choisie il y a très très longtemps. Et vraiment, ça nous fait rire maintenant de la donner parce que notre thématique, c'est « Rions un peu avant la fin du monde ». Et voilà, on a décidé, rétrospectivement, on se dit « Ouais, bon bah rigolons, parce que c'est difficile ». Donc ce sera dans la nuit de vendredi à samedi, ça commence à 23h30, donc les gens qui sont au Jardin de Ville, ils peuvent directement aller passer la nuit au cinéma Juliette Berthaud et il y aura des films, il y a beaucoup de films d'animation. Mais ce sera drôle et il y en a pour tous les types d'humour. Merci de ne pas juger les uns et les autres. Il y en aura pour tous les goûts.
7: Et est-ce que tu as un petit mot à dire sur comment les sélections se sont passées?
8: Oui, alors, bien sûr, j'ai un mot à dire sur à peu près tout. les sélections, alors, ouais, on a eu, l'année dernière, on avait eu 3400 films. Et on s'était dit, c'est une année complètement record, extraordinaire, c'est spécial, ça se reproduira plus. Cette année, on en a eu 3450, donc c'était encore plus. On est à un comité de sélection d'une dizaine de personnes que je remercie du fond du cœur parce que ce sont des gens qui font ça bénévolement. Donc on regarde chacun et chacune plusieurs centaines de films.
7: Vous répartissez les films entre vous.
8: C'est ça, on se répartit les films, on élimine ceux qu'on est sûr de ne pas prendre. Après, d'abord, c'est des discussions intenses avec soi-même. En disant qu'est-ce qu'on garde, qu'est-ce qu'on garde pas. Et puis à la fin des fins, il va en rester à peu près 300. Et on va passer quelques jours enfermés tous ensemble dans la salle et on regarde plein de films. C'est surtout les films sur lesquels on a des doutes. Ou alors on regarde les coups de cœur, les gros coups de cœur. Et puis on partage, on discute, on débat. Et puis une fois qu'on a tout ça, avec ma chère, tendre collègue Jenny Jean Penlon, on s'enferme encore dans une plus petite salle et on regarde tout ce qui reste. Et de là, on essaye de proposer, c'est là qu'on essaye d'aller au-delà du goût et au-delà de l'avis personnel. C'est là qu'on essaye de passer de ce qu'on a aimé à une sélection qui raconte quelque chose d'équilibré. On est très attentif et attentive au genre des cinéastes, que ce soit équilibré, aux thématiques, aux pays dans lesquels sont produits les films. Et puis surtout, voilà, il y a plein de films qui racontent parfois un peu la même histoire. Et donc, on essaye de trouver un endroit où ce soit équilibré. Et c'est assez fascinant parce que en fait, très rapidement, ça se construit tout seul. Voilà, ça nous fait un peu l'effet de tamiser du sable et de, sans grand effort, secouer tout ça, puis d'avoir un petit tas de pierres précieuses à la fin. et il est là.
7: Oui, mais j'allais te demander si... oui, c'était des films internationaux, mais du coup, oui.
8: Oui.
7: Il y a des films qui viennent de partout.
8: Oui, oui, oui.
7: Et j'ai très envie de savoir combien de temps ça vous a pris pour sélectionner parmi 3000 films. J'ai vraiment envie de savoir.
8: Ouais, c'est un travail de fou. Cette année, on a été hyper sérieux. Et donc, on a commencé à travailler au mois de novembre. Voilà. On a commencé au mois de novembre et on a été hyper sérieux. Hein, on a bien bossé, quoi. Mais ça, à partir du mois de mars, en fait, au mois de mars, les gens n'ont plus le droit de candidater. Donc, l'appel à films ferme. Là, c'est toujours la panique parce qu'il y a toujours les retardataires, on les connaît, les procrastinateurs. Donc, c'est le 5 mars, la clôture. Entre le 1er et le 5 mars, c'est sur les plateformes, ça arrive par vague. Et nous, on panique, on se dit, mais comment on va voir ça? Et c'est vrai qu'entre avril et mai, ce sont de très nombreuses heures. C'est beaucoup, beaucoup de nos soirées, c'est l'intégralité de nos week-ends, sans compter ce qu'on revoit ensemble, ce qu'on revoit à plusieurs. C'est très long. Alors d'habitude, avec Jenny, notre sélection finale, on met à peu près 2 jours entiers à la terminer. Et puis là, on était en avance et du coup, on a mis une semaine pour fignoler notre petit travail. Ouais. Voilà.
7: Je me dis, c'est un gros travail, quoi. Vous êtes 10, si je ne me trompe pas.
8: Oui, c'est ça. C'est beaucoup.
7: Oui.
8: De films.
7: Et du coup, en termes de type de film, il y a du film d'animation, pas biographie. Enfin, il y a quel type de film un peu?
8: On essaye de mettre un peu de tout. Il y a de l'animation. Cette année, il y en a un peu moins que les autres années. Je ne sais pas si cette année, à cause d'organisation géopolitique internationale, le festival d'Annecy est en même temps que nous, ce qui n'est pas le cas d'habitude. Mais du coup, il y a moins d'animation cette année. Ce n'est pas qu'on n'a pas vu de belles choses, mais voilà, il y en a un peu moins. On fait toujours une place très spéciale au documentaire, qui est une forme qu'on adore et qu'on aime aussi voir ensemble. Voilà, on a fait le choix il y a quelques années et ça continue de nous plaire de ne pas mettre dans une séance un documentaire au milieu de fiction. On monte les documentaires ensemble parce que ça raconte aussi des choses. Et puis ensuite, on essaye surtout, ce qui nous tient beaucoup à cœur, c'est de montrer toutes les formes de production. Il y a des très grosses productions et puis il y a des autoproductions, des films faits avec 3 fois rien, des films entre les deux. Il y a des premiers films, il y a des films de réalisateurs ou de réalisatrices qui sont très très affirmés déjà. Donc on essaye de montrer un peu de tout.
7: Ouais, ça vous tient vraiment à cœur d'avoir de la diversité dans tous les, enfin dans tous les cas quoi.
8: Oui.
7: Dans tous les aspects de.
8: Oui, et aussi pour les gens, le public qui vient voir les films. Nous, ce qu'on veut, c'est que ce festival ce soit d'abord et avant tout un festival pour les Grenobloises et les Grenoblois et les gens alentour, c'est de pouvoir voir à Grenoble ce qui se montre un peu ailleurs. Et aussi, en même temps, de voir ce qu'on a vu nulle part ailleurs. Voilà. Donc on essaye cette espèce de drôle de...
7: C'est vrai que c'est souvent des belles découvertes.
8: Ouais.
7: Et je me demandais, est-ce qu'il y a des films d'une année à l'autre qui sont rediffusés ou chaque année, c'est vraiment, y a vraiment tout qui est renouvelé?
8: Chaque année, c'est complètement renouvelé. Mmh. Ça, c'est le rythme du court-métrage. C'est aussi ce qui fait la compétition, en fait. Nous, on a des dates extrêmement précises de gens qui peuvent candidater. Et donc, chaque année, c'est une sélection et les films reviennent pas. Ils n'ont même pas le droit de recandidater parce qu'en fait là on a déjà 3400 films qui ont été produits de date à date sur 12 mois. Si on reprend des perdants de l'année dernière par exemple, ça devient complètement ingérable. Donc oui, c'est une saisonnalité qui est de plus en fait, c'est aussi une réalité hein, de production et de diffusion qui est quand même importante à mettre en avant. C'est que ces gens, ils ont tous produit, ils ont tous réalisé leur film et qu'ils sont aussi dans l'attente de le faire vivre et ils ont un an pour le faire vivre en festival.
7: Et du coup, j'aimerais revenir aux origines du festival, savoir quand est-ce qu'a eu lieu la première édition.
8: Alors ça, c'est toujours une question. Ça, c'est une question qui est toujours assez vague. L'histoire du festival, elle est intéressante parce que au début des années 70, il y a un festival de court métrage, le premier de France, qui a été organisé à Tours. Et puis la municipalité de Tours de l'époque a censuré un film sur l'avortement. Et les organisateurs, les organisatrices, les organisateurs, parce que là pour le coup c'était que des gars, sans surprise, ont dit ben non, en fait c'est pas possible, on censure pas une programmation de film. Et à cette époque, C'était les grands débuts de la décentralisation culturelle et on leur a dit allez à Grenoble. À Grenoble, il se passe beaucoup de choses. Il y a beaucoup de structures qui se créent. Et donc, le festival a été accueilli à Grenoble dans ce qui est maintenant la MC2. Et ça a duré une édition ou deux. Puis il y a eu une pause et le président de la Cinémathèque à l'époque a dit « Et ce festival-là, tel qu'il existait, est parti à Lille sous une autre forme. » Et le président de la Cinémathèque de l'époque a dit « Mais c'est impossible qu'il n'y ait plus de festival de court-métrage à Grenoble. » Et donc en 78, il a recréé ce festival en plein air. Et donc on est le plus ancien, du coup, existant, le plus ancien festival de films courts de France. Alors on est à 6 mois de Clermont-Ferrand, qui est lui le plus gros et le plus important festival de court-métrage. Mais on se garde six mois et on se dit c'est nous. Voilà, mais l'histoire elle est là et elle est intéressante parce que ça ancre aussi cet événement dans quelque chose qui est aussi de l'ordre du politique.
7: Oui.
8: Ouais. Et ça se ressent dans l'âme de ce festival.
7: Et pour toi, c'est quoi un peu le but de cet événement et pourquoi c'est important que ce festival existe? C'est quoi un peu le but derrière?
8: C'est une très très bonne question. Ça a toujours été une bonne question, mais en ce moment, c'est une question qui est encore plus importante. Je te parlais tout à l'heure de la décentralisation culturelle. En ce moment, on vit dans une époque où les subventions sont de plus en plus compliquées à obtenir. C'est aussi une période dans laquelle les subventions sont supprimées sans sommation. Là, je pense notamment à deux structures grenobloises qui sont le Centre chorégraphique national et le Pacifique qui perdent l'intégralité de leurs subventions régionales actuellement. C'est assez dramatique. Ce sont des décisions qui sont pour partie économiques et pour partie politiques. Mais ce qui se passe, en fait, de façon sous-jacente depuis plusieurs années, parce que nous aussi, on a subi déjà des coupes de subventions très importantes, ce qui se passe, c'est qu'il y a une forme de fragilisation, un effritement de la production, la création et la diffusion de l'art en région. Et c'est tout ce qui a été mis en place avec la décentralisation, tous ces moyens qui ont été mis en place pour qu'il se passe des choses en région, c'est des choses que petit à petit on est en train de détricoter. Et ça c'est dramatique parce que ce que ça veut dire c'est qu'il va y avoir à l'inverse une centralisation d'endroits où on va voir les choses, où on va récompenser les choses et où on va mettre la lumière. Si on parle des festivals de cinéma, bien évidemment, on va penser à Cannes ou on va penser à Clermont-Ferrand par exemple, mais il y a autour de ça énormément de festivals qui œuvrent pour la diffusion des films ou toute autre forme artistique, mais qui œuvrent et qui n'œuvrent pas. Enfin, le but, c'est pas uniquement de montrer les films en région, en province, comme on dirait, de montrer à ces gens qui vivent loin de la capitale des choses qu'on ne pourrait pas voir ailleurs. Il y a ça, mais il n'y a pas que ça. En fait, il y a des regards de programmation, il y a des regards de création qui ne sont pas les mêmes. Et en fait, ça, c'est la diversité. Et sans la diversité, c'est la catastrophe. Et donc le rôle de ce festival, c'est de montrer, c'est ce que j'ai dit tout à l'heure, c'est de montrer à toutes et tous, partout, et aussi de montrer les choses autrement, ou de montrer des choses qu'on n'aurait pas montrées, parce que les festivals que j'ai cités tout à l'heure sont des festivals extraordinaires, des grands événements, essentiels pour la vie du cinéma notamment, mais ils ne peuvent pas tout faire à eux tout seuls. Et donc, je parlais aussi du nombre de films qui sortent, 3400 films. Et ce n'est pas tout ce qui sort, c'est tout ce qu'on nous a envoyé, nous, à Grenoble. Je pense que si on appelle Clermont-Ferrand, ils ont 4 fois plus de films encore. Le rôle essentiel, c'est que ces films soient montrés. Parce qu'en fait, le court-métrage, ça a une économie extrêmement singulière. Pour voir un court-métrage, tu peux le voir le soir tard sur France Télé ou sur Arte. Tu peux le voir sur les plateformes de streaming, les mêmes plateformes, les mêmes chaînes. Et sinon, tu peux les voir dans les festivals. Et donc, les festivals ont un rôle de diffusion, de rencontre. On ne fait pas un film pour le regarder tout seul chez soi, on fait un film pour le montrer aux gens. Et donc, c'est un endroit là de diffusion qui est essentiel.
7: Mais surtout que là, c'est des films diffusés en plein centre-ville, quoi. C'est vraiment ramener la culture au centre-ville et... Enfin, en vrai, on ne peut pas louper quand même le festival, c'est quand même assez énorme. J'ai fini de passer à côté.
8: J'espère.
7: Ah oui, par rapport aux envois des films, il y a des critères pour l'envoi des films. Enfin, c'est qui un peu qui vous envoie des films?
8: Parce que je sais pas, y a des gens.
7: Qui sont ces gens? Est-ce que des étudiants? C'est qui?
8: Qui sont, je connais qui pas sont-elles? Je les connais pas toutes et tous individuellement, oui. Mais qui? En fait, tout le monde. Nous, on a très très peu de critères discriminants.

0: critères ni de genre, ni de forme, ni de production. On ne limite pas au premier film, on ne limite pas aux films produits avec des boîtes de production, des gens qui mettent de l'argent. Tout le monde peut candidater. Donc on se retrouve avec vraiment de tout. Et c'est aussi extrêmement beau, extrêmement touchant et extrêmement joyeux, mais on se retrouve avec vraiment tout et n'importe quoi. Si quelqu'un a décidé de faire un film avec son téléphone tout seul, et de se dire, ben oui, moi je suis ok pour payer les 2 euros qu'on me demande pour pouvoir candidater. C'est pas nous hein, qui touchons les 2 euros, je précise, nous on, c'est gratuit pour candidater, mais pour s'inscrire sur les plateformes, pour candidater à des festivals, c'est payant, et je dis 2 euros, je sais même pas combien c'est, mais c'est pas cher. Mais en tout cas, si les gens décident de candidater, bah, ils ont juste à s'inscrire sur ces plateformes, ils peuvent candidater au festival. Donc on se retrouve avec des films qui ont été faits dans les classes de CP, on se retrouve avec, et ils sont trop beaux hein, parfois, on en avait pris un l'année dernière en jeune public, qui était extraordinaire, fait dans une classe, voilà, on se retrouve avec des films d'atelier, des films que les gens ont fait tout seuls, des films d'école, beaucoup de films d'école, beaucoup d'étudiantes et d'étudiants, qui, ça c'est la première marche quoi, vers une diffusion et pourquoi pas une carrière. Et puis après, il y a les très grosses boîtes de production, il y a même les films qui ont déjà des distributeurs, et dans ce cas-là, c'est eux qui prennent en charge toutes les inscriptions dans les festivals, parce que c'est un sacré boulot. Et puis après, bah, il y a les grosses chaînes, voilà, qu'on citera même pas, parce qu'on n'a pas très envie de parler. En ce moment.
1: Mais je trouve ça quand même chouette que bah, tout le monde puisse envoyer son petit film, quoi. Ouais. Je trouve que c'est quand même hyper bien.
0: Bah, si j'ai le temps, j'ai une petite anecdote. Minute.
1: Je veux bien.
0: J'ai une anecdote assez chouette sur l'édition de l'année dernière à laquelle tu as peut-être participé. L'année dernière, on avait sélectionné un film qui s'appelait Joe. C'était une histoire splendide. C'était une histoire toute douce, toute simple. C'était une fille qui était seule dans son appart, qui s'ouvrait une demi-bouteille de champagne à peine fraîche, qui pour se donner du courage et puis elle partait. Elle mettait une très belle robe à sequins et elle partait.
1: Si je suis bien. Oui.
0: Voilà.
1: Oui.
0: Et ça, et elle partait et avec une petite. Alors petit à petit dans le film, tu vois qu'elle part avec une enceinte, un micro, et elle démarre. Et si tu n'existais pas sous.
1: Ah, j'ai adoré.
0: Voilà. Elle démarre et si tu n'existais pas sous la fenêtre de son ex amoureux qui vraisemblablement l'a quittée pour lui dire qu'elle l'aime encore et pour le supplier de reprendre leur histoire d'amour. Ce film. Il a été fait, j'espère ne pas dire de bêtises, et si c'est une bêtise, j'espère qu'elle me pardonnera, mais je crois. Il était produit, donc cette fille avait une productrice, mais je crois qu'ils ont mis 3000 euros, ce qui pour un film, même un court, c'est rien du tout. C'est un tout petit budget, ça veut dire qu'il y a plein de gens qui ont bossé là-dessus, gratos et tout. Super histoire. On sélectionne, magnifique, trop touchée, trop émue, t'as. Bon, super. Et la fille vient. Elle vient, nous on a très peu d'argent pour faire venir les réalisateurs et les réalisatrices, donc elle vient de Paris en covoiturage de nuit pour présenter son film, et elle était toute très jeune, très mignonne, et enfin vraiment mignonne dans le sens adorable, oui. Quoi, je veux surtout pas dire quelque chose qui puisse être
1: rabaissant. Quoi.
0: Oui, rabaissant, ouais. Pas du tout. Elle était vraiment adorable dans le sens vraiment touchante. Et elle disait, mais je n'en reviens pas d'être sélectionnée dans ce festival. Je n'en reviens pas d'être sélectionnée autour de, en milieu de tous ces cinéastes que je connais, que je suis dans les festivals et tout. J'en reviens pas. Et elle présente, et donc, l'année dernière, on avait organisé un karaokour. Donc, on avait fait chanter aux 1000 personnes dans le public Joe Dassin en karaoké pour lancer son film. Elle était hyper émue et elle repart comme elle est venue en covoiturage, je crois, encore de nuit parce qu'elle avait un job alimentaire dans la restauration à Paris, et elle repart. Et le soir de la délibération, je retrouve le jury officiel qui était en train de s'engueuler comme du poisson pourri parce qu'ils n'arrivaient pas à départager deux films sur le prix du scénario. Et ils commençaient à s'engueuler. Ça commençait à être dur. Ils commençaient à s'engueuler. Je voyais qu'ils ne revenaient pas. Je me suis dit bon. Et ils m'ont dit par contre, le premier prix, le grand prix du festival, on l'a remis en 5 minutes. On était tous d'accord. Je fais « Ah bon, c'est quoi ?» Et ils me disent « C'est Joe. » Et là, je me suis dit « Mais c'est pas possible.
1: Oh, » wow.
0: Je rappelle la réalisatrice et je dis « Tu as un prix. Est-ce que tu peux revenir ?» Et quand les gens ont un prix, on leur paye le trajet et tout. J'ai dit « Est-ce que tu peux revenir ?» Et elle me dit « Bah ouais. » Et elle revient. Et il y a des places pour la soirée de clôture. Elle était assise devant. Et toi, elle était assise. Et il y a quand même 10 prix qui sont remis. On part du plus petit prix au plus grand prix. Et chaque prix qui était remis, je la voyais. Et chaque fois que je remettais un prix, elle se tassait sur sa chaise en mode « Mais il y a un problème, il y a un problème. » Et quand on donne le prix du scénario, qui est le prix juste avant, elle se tasse et je la vois découragée. Et je dis « Ben, le grand prix, c'est Joe. »

0: Elle monte sur scène de façon, mais mais elle avait rien compris. Elle s'attendait pas du tout à avoir le Grand Prix. Elle m'a dit après, tout le long de la cérémonie, je pensais que tu t'étais trompée, que tu m'avais appelée, que c'était une erreur, qu'en fait, c'était pas moi. Et elle a dit, j'ai vu les prix défiler, les plus prestigieux. Elle a dit, j'en suis pas revenue. Et ça, c'est un film fait avec rien dessous, quoi, vraiment. Donc, cette histoire est trop belle, j'adore. Parce que c'est ça qui est possible aussi dans les festivals. J'ai dit une petite anecdote, c'était un peu long, mais vraiment, c'est une belle histoire. Ouais, donc, il faut les prendre. C'est une trop, trop belle histoire. Voilà.
1: C'est vrai qu'elle a dû être un peu sous choc.
0: C'était super.
1: Et je vous propose qu'on écoute un extrait de Carcassonne Acapulco. Avant ça, je vais lire un petit synopsis. À bord de leur avion, un pilote, son copilote et leur fidèle hôtesse passent un agréable voyage quand soudain, quelqu'un frappe à la porte extérieure de l'appareil. Faut-il laisser entrer cet inconnu ?
2: Mr. McAndrew.
3: Ah, Miss Smith.
2: Pardon de vous déranger, Mr. McAndrew, mais il s'est passé quelque chose.
3: Mais vous ne me dérangez pas, Miss Smith. C'est toujours un plaisir. Que se passe-t-il? Je ne suis pas au courant. Vous êtes au courant, Marc-André?
4: Non, je ne suis pas au courant, Mr. McAndrew. Que se passe-t-il?
2: Eh bien, il se passe que quelqu'un a frappé à la porte.
3: À la porte? Quelle porte?
4: Oui, quelle porte?
2: Bah, la porte d'accès, Mr. McAndrew.
4: Celle qui sert pour entrer et aussi pour sortir, Mr.
3: Ça vous sert une porte, Marc-André? Qui est-ce?
2: Moi, je ne sais pas, Mr. McAndrew. Je suis venu vous voir aussitôt.
3: Et c'est un plaisir, Miss Smith. Demandez-lui de s'identifier, voulez-vous?
2: Bien, Mr. McAndrew.
1: Alors, si je me trompe pas, c'est un film en stop motion, il me semble, qui a l'air très chouette. Je regarde aussi avant l'émission, voilà. Est-ce que tu veux nous en dire plus sur ce film?
0: Absolument.
1: S'il te plaît.
0: Je pense que quand j'ai préparé les extraits sonores, j'avais besoin de douceur et de joie. J'avais besoin de pas trop plomber les gens. Carcassonne Acapulco, que dire? C'est à la fois absolument pas racontable. Par rapport à l'extrait que j'ai choisi, pour recontextualiser, ce sont des pilotes d'avion en vol. Donc si quelqu'un sonne à la porte ou toque à la porte, ça vous donne une petite idée de l'absurdité de ce film. Voilà. Il est visuellement superbe, c'est du stop motion, ça fait tant de bien parce que... Petit coup de gueule. L'IA, c'est une catastrophe. Alors, je le dis, je le répète, tant pis si je passe pour une vieille réac. L'IA, c'est une catastrophe. Qu'on puisse améliorer nos... Enfin, faciliter certains usages, aller plus vite sur certaines choses, se délester de tâches ingrates et tout, aucun souci, vraiment. Mais sur la création de films,
1: je suis très d'accord, ouais.
0: D'animation, on voit une quantité de choses d'une laideur, mais vraiment d'une laideur. Et je pense sincèrement, pour rebondir un peu sur ce que tu disais tout à l'heure, parce que c'est une question qui m'alerte beaucoup, parce que j'ai des enfants, parce que tout un tas de choses, mais je pense que ce sont des formes pauvres et mauvaises qui œuvrent à un déficit collectif de l'attention. Et je m'inclus dedans, hein. Je dis j'ai des enfants, parce que voilà, je me pose des questions pour eux, bien sûr, mais pour elles. Mais vraiment, on est collectivement, on se fait pourrir le cerveau. Et les créateurs et les créatrices aussi. Et Carcassonne Acapulco, c'est tellement beau. Et c'est tout ce qu'on... Alors nous, c'est peut-être notre goût dans notre équipe, je ne sais pas, mais c'est tout ce qu'on aime de l'humour totalement absurde. Voilà. C'est un mix entre la cité de la peur et je ne sais pas, un dessin animé et les mini-cums un peu. Pour ceux qui ont la ref. Je ne sais pas trop si on sera nombreux à la ref, mais il y a quelque chose comme ça, presque de l'ordre de la marionnette et de l'humour absurde. Et ça commence par deux pilotes d'avion qui ont quelqu'un qui sonne à la porte de l'avion, pas de la cabine. Et donc, l'hôtesse en chef s'appelle Miss Smith, ce qui déjà nous a fait mourir de rire. Le film avait commencé par
1: Miss
0: 30
1: Smith.
0: Secondes. Voilà, Miss Smith. Et voilà, c'est un petit cocktail de fraîcheur au milieu de films qui parfois sont un peu plus graves. Voilà.
1: Je suis très d'accord avec toi par rapport à l'IA. J'en peux plus d'en voir partout, sur les affiches, les vidéos et tout. C'est... Arrêtez.
0: Mais non, mais en fait, c'est comme la beauté des gens. C'est exactement comme la beauté des gens. Les gens sont beaux parce qu'ils sont imparfaits. Et Et parce que, oui, parce qu'ils sont imparfaits, parce que personne n'a les yeux parfaitement alignés, parce que personne n'a le corps parfaitement symétrique, parce que, en fait, voilà, c'est ça la beauté. En fait, les gens sont beaux parce qu'ils sont charmants, et les films sont beaux parce qu'ils ont du charme, mais avec l'IA, on a tout perdu, quoi. Moi, j'ai vu des trucs, enfin, il y en a certains, bon, ok, on le voit à certains endroits. Encore une fois, je veux pas non plus être trop radicale, mais il y a des formes où on se dit, mais ayez, enfin, j'ai... Je ne suis pas tellement en colère contre les gens qui l'utilisent, j'ai plutôt un peu de peine. J'ai envie de leur dire, ayez confiance en vous, vous allez faire quelque chose de bien. Vous allez faire quelque chose de mieux que ça. Et continuez de dessiner, et continuez de raconter des histoires. Et envoyez-nous des films de 3 minutes plutôt que des films de 15 minutes parce que quelqu'un a décidé que c'était mieux calibré pour les festivals. Continuez de créer et continuez de faire des erreurs et continuez de faire des dessins pas réussis.
1: Mais
0: et
1: oui,
0: tout.
1: C'est très beau.
0: Mais ouais, c'est très, très beau,
1: les choses imparfaites.
0: Oui, oui, oui. Restons imparfaits.
1: Et, alors, j'ai vu qu'il y avait un appel à bénévoles sur les sites de la Cinémathèque de Grenoble pour les festivals. Ouais. Et est-ce que vous cherchez toujours des bénévoles? Et si oui, sur quel poste vous cherchez et comment ça marche pour s'inscrire?
0: Alors, les bénévoles, c'est l'équipe est à peu près au complet. Le planning, il est quasiment terminé. Après, nous, on est toujours très très contente de voir arriver des gens motivés pour nous aider. Là, c'est plus trop la peine de s'inscrire parce qu'en fait, le formulaire il est clos. Mais si certains ou certaines ont juste envie de nous filer un coup de main, et ben sur là, il reste une semaine avant l'événement. Bah, le nerf de la guerre, c'est la com. On a toute notre superbe com qui est arrivée. Et si vous voulez passer dans les locaux de la Cinémathèque, on est là entre 9h et 18h au moins, tous les jours en continu. Vous pouvez passer, prendre une pile de programmes, prendre une pile de petites cartes postales, les mettre chez vous parce qu'ils sont super beaux, et puis les diffuser partout. Ces week-ends, c'est la fête de la musique. Il faut les diffuser partout.
1: Il faut en profiter, là, ouais.
0: Voilà. Et ça nous aiderait vraiment très, très fort. Et après, la plus belle chose pour nous, c'est de venir... de nous voir.
1: À venir assister au
0: voilà,
1: festival.
0: Assister au festival.
1: Mais c'est vrai qu'il y a déjà pas mal de bénévoles qui sont inscrits, c'est vrai que c'est... Vous êtes bien niveau bénévole, du coup.
0: On est bien. On s'y est pris un peu plus tard parce que, bon, bref, tout ça a été très incertain. Mmh. Et d'habitude, on fonctionne avec entre 70 et 90 bénévoles sur l'événement. Là, l'événement est si court qu'on a moins de personnes, mais parce qu'on en voulait moins, parce que c'est aussi un énorme travail d'organiser tout ça. Donc, on est une quarantaine et c'est super. Voilà. Mais en tout cas, là, vraiment, oui, si on a besoin d'aide, c'est du relais de com. Et surtout, partagez nos stories Insta et faites en sorte qu'il y ait plein, plein de gens. Voilà.
1: Et du coup, pour les personnes qui sont motivées pour faire du relais com pour vous, ça se passe comment? On peut vous contacter par Instagram,
0: je sais. Soit vous nous contactez sur Insta, soit vous nous écrivez à notre mail contact, s'il est facile. C'est contact@cinemathequedegrenoble.fr. Et sinon, il suffit de passer et dire qu'on s'est entendu et que voilà, vous êtes dispo pour diffuser un peu de com. Voilà.
1: Et le vendredi 26 juin de midi à 16h et le samedi 27 juin de 15h à 17h à la Cinémathèque, il y aura un espace dédié aux rencontres avec celles et ceux qui font le festival, des interviews de cinéastes et des membres du jury, accessible au public et en direct sur Radio Campus.
0: Donc, super. Et ce sera public le vendredi après.
1: Oui, n'hésitez pas du coup à vous joindre à nous pour la séance publique. Et il y aura aussi un direct sur Radio Grésivaudan pour l'ouverture du festival. Oui. Et est-ce que tu as quelque chose à rajouter?
0: Est-ce que j'ai quelque chose à rajouter?
1: À rajouter ou s'il y a quelque chose sur lequel tu veux développer, par exemple sur les compétitions
0: Eh ben, alors attends, je regarde mon petit ouais. Pense-bête. Ouais, alors il y a deux, trois petites choses, je crois, dont on n'a pas parlé, encore, vite fait. On a, en parallèle du plateau radio, Radio Campus, qui aura lieu donc tout l'après-midi, de midi à 16h, je crois, si je ne me trompe pas. L'idée, c'est de venir sur la pause déjeuner. Vous pouvez venir partir, écouter quelques interviews et puis aller faire autre chose. Et en parallèle, il y aura un tout petit événement dans notre toute petite salle de la Cinémathèque qui est au cœur de nos locaux, qui est toute petite. Et dans cet espace, on ne va rien regarder. Cette fois-ci, on va écouter. Et on a un membre de notre équipe qui s'appelle Théo, que je remercie, qui a fait un montage vraiment savoureux d'interviews de cinéastes. Pas des interviews récentes, des interviews un peu mythiques. Et donc, on peut rentrer dans cette salle. C'est une boucle de 30 minutes. On peut en écouter 5, 10, 15, 20 ou 30 minutes et rester tout le long. Et ça, c'est... Voilà, on avait envie de faire ça pour rester sur cette idée de l'écoute et du format radio qu'on adore. Et deux autres petites choses qui nous font très plaisir aussi, c'est on avait envie de sortir un peu le festival de son lit, comme on dit. Et quand on a su que le festival était très court, on s'est dit, bah, vous savez quoi, il sera très court, mais on ne va jamais s'arrêter. Notre première idée, c'était de faire 24 heures non-stop, wow. Non-stop, mais bon, on n'est pas loin. En tout cas, le vendredi matin à 8h30, on sera au Café de la Place à Championnet, qui va nous accueillir pour un ciné ristretto. Donc c'est l'heure du café, avant d'aller au boulot, et ben, on peut aller voir un petit film dans un café, donc on s'installera là-bas. Et puis à l'heure du goûter, le vendredi, sortie de l'école, on pourra aller au bar L'Amour Toujours, qui est place Sainte-Claire. Et là, c'est des films pour les enfants. Donc si les parents ils viennent boire l'apéro à la sortie de l'école, les enfants peuvent aller regarder des petits films. Et donc ça, ça nous amusait pas mal. Notre brocante reprend aussi, et il y a un événement, je n'en reviens pas de ne pas en avoir parlé, c'est la table ronde. Le samedi midi, il y a une table ronde qui aura lieu au cinéma Juliette Berthaud. On ne sait jamais trop comment l'appeler. Est-ce qu'on va l'appeler une table ronde? Est-ce qu'on va l'appeler une masterclass? On avait très envie de s'interroger collectivement avec des acteurs RIS grenobloises sur cette question de la production, de la création de la production et de la diffusion du court-métrage ici à Grenoble. Toujours pour parler de cette idée de décentralisation culturelle que j'évoquais tout à l'heure. Ce qu'on veut, c'est montrer aux gens, au public, mais aussi à nos élus, aussi à nos responsables politiques, ici aussi à nos partenaires. Parce qu'en fait, il y a pas mal de partenaires qui viennent, comme France Télévisions et d'autres, qui sont là pendant le festival, de leur montrer qu'à Grenoble, il y a une vivacité de production, de création, de réalisation et de diffusion. Donc il y aura 9 intervenantes et intervenants qui seront là, qui présenteront leur structure, qui nous expliqueront ce qu'ils font au quotidien, comment ils œuvrent ici à Grenoble, avec qui, pour qui, dans quel cadre. Et ensuite, il y aura un espace de discussion pour parler un petit peu de tout ça et puis de la situation tendue pour le secteur culturel actuellement.
1: Et c'est cette table ronde-là, ça a déjà eu lieu dans les années précédentes ou pas ?
0: Oui, ça a eu lieu les années précédentes. En fait, c'est la troisième année qu'on le fait. La première fois, on a juste mis tous nos invités sur la scène et on s'est dit, en fait, c'est important que... C'est assez fou parce qu'il y a des gens incroyables qui participent à ce festival, dans les jurys notamment. On a des membres de jury qui sont des gens super et en fait, on ne les voit jamais. Et pourquoi on ne les voit pas ? Parce qu'ils sont enfermés en salle. Ils sont enfermés dans une salle pendant tout le festival et quand on les sort de la salle, ils sont obligés d'aller se disputer pour remettre les prix. Donc, on ne les voit pas. Et l'idée était venue initialement, il y a 3 ans, de ça. C'était de dire, on prend tous les jurys, tous les invités et on les met sur une scène et on les découvre. On peut les voir. Après, il y a des gens dans ce petit groupe qui viennent tous les ans, donc on ne peut pas faire ça tous les ans. Et là, vraiment, il y a une nécessité, il y a un besoin local. L'année dernière, on avait parlé du film d'atelier, qui est une forme très, très, très, très spécifique qu'on apprécie beaucoup. Et cette année, on s'est dit qu'il faut vraiment parler de cette énergie locale pour aussi se poser la question des financements, de comment est-ce qu'on existe, et de comment, que va devenir l'économie de toute cette activité cinématographique. Locale.
1: Du coup, cette table ronde, c'est table ronde qui est ouverte au tout public.
0: Oui, c'est tout public. Ouais. C'est le midi, donc on peut venir si on a un sandwich, on a le droit de rentrer. Ouais. On le répétera pas.
1: Et j'aimerais revenir sur la brocante. J'ai entendu qu'il y avait une brocante.
0: Oui. ça devient aussi un petit rendez-vous assez rituel. Alors, le festival du film du film court en plein air de Grenoble est organisé par la Cinémathèque de Grenoble. C'est assez insolite parce qu'en fait, la Cinémathèque, c'est œuvrer pour le cinéma de patrimoine. Et le court-métrage, c'est vraiment la première forme de création, ce qu'il y a de plus frais. Les premières choses qu'on fait quand on est cinéaste, c'est souvent un court-métrage. Donc, on a comme ça cette double facette, cette double casquette qu'on adore. Mais en tant que cinémathèque, on a des collections. Donc on a des collections films, ça vous les trouverez jamais sur une brocante, mais on a ce qu'on appelle les collections non-films. Et ça, c'est vraiment la caverne d'Ali Baba. Il y a de tout. Il y a des revues, il y a des photos, il y a des affiches, tout un tas de choses. Et il y a des choses qui, avec les années, parce que ça fait plus de 60 ans que la Cinémathèque de Grenoble existe, il y a des choses qu'on a en double, en triple, ou parfois plus encore. Et donc, on a des gens qui travaillent sur ces collections, qui font du tri. Et quand on a quelque chose en 3-4 exemplaires, on peut se dire, bon, ça, on peut s'en débarrasser, déjà qu'on a des gros problèmes de place. Et ça, on s'est dit, bah, allez, c'est marrant, et on fait une brocante. Donc, on met ça, on est dans la rue le samedi, et puis on propose aux gens de venir acheter à tout petit prix bah, voilà, des revues, des photos, des affiches. Parfois, c'est des choses connues, parfois, c'est des choses complètement ahurissantes. Et voilà, c'est la surprise à chaque fois.
1: Et c'est toute la journée de... Pardon.
0: Ouais.
1: De samedi.
0: C'est toute la journée de samedi. Ouais. De 10h à 16 ou 17h, je crois. En fonction de s'il fera très, très, très, très, très chaud ou pas.
1: Et il est l'heure d'un prochain extrait avec les chouchous dont je vais vous lire le synopsis. Lana et Maddy, deux meilleures amies, vivent en Chartreuse, au-dessus de Grenoble. Elles rêvent d'y ouvrir ensemble un salon d'esthétique. Mais tout ne va pas se passer comme prévu.
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0: Quel extrait ? Quel extrait ?
1: J'ai demandé l'autorisation avant de venir. J'ai dit, est-ce que les gros mots, c'est pas grave ? Je pensais bien que non. Les chochos, quel... mais alors, si vous ratez ce film, je vous en voudrais, personnellement et individuellement.
0: J'essaie de chercher un teaser, mais j'ai pas trouvé.
1: Non, là, celui-là, ça, c'est, fait... eh ben là, c'est ça qui est merveilleux. Là, on trouvera rien sur ce film.
0: Il faut vraiment venir.
1: Il faut vraiment venir. Il est tourné, vous l'avez compris, tu l'as dit. Il a été tourné en Chartreuse. Et il y a quelque chose dans ce film de l'ordre de l'exutoire. C'est deux amis qui veulent, le synopsis le dit bien, qui veulent monter un salon d'esthétique. Comment raconter sans spoiler ? Elles sont à Saint-Pierre de Chartreuse, vous voyez l'ambiance. Elles n'ont pas, mais alors, pas du tout le look de Saint-Pierre de Chartreuse. Pas du tout. C'est pas les grelots. C'est... Non, pas du tout. Elles sont extraordinaires. Fourrure rose fluo sur le volant des bagnoles, chaussures, plateformes, shoes, des talons incroyables. Il y en a une qui est plutôt coiffeuse et l'autre qui est plutôt esthéticienne et qui, pour l'instant, font leur beurre avec quelques épilations à domicile. Et ce qu'on entend là, c'est la fin du film. Je ne vais pas vous raconter pourquoi elles insultent l'intégralité de la population de Saint-Pierre de Chartreuse. Mais, mais c'est d'une beauté. Et c'est un film qui est vraiment sur l'amitié, les amitiés sincères et ces générations. J'ai l'impression de parler comme une très vieille grand-mère. Je ne suis pas. Mais, comment dire, ces générations de jeunes gens. Et j'ai envie de dire singulièrement de jeunes femmes, parce qu'il y a quelque chose... on a tellement méprisé et moqué les amitiés féminines. Ça, c'est deux jeunes femmes qui nous apprennent qu'en fait, l'amitié, c'est plus fort que tout le reste. C'est plus fort que l'argent, c'est plus fort que... Elles, à la fin, elles s'en foutent. Ce qui compte, c'est elles deux, leur bagnole, leur fourrure sur le volant. Et elles insultent tout le monde. Oui. Et elle a, en fait, ce qui m'a touchée dans cet extrait, mais vraiment, ça m'a émue de réentendre cet extrait, c'est « On n'a pas votre temps ». Et ça, c'est tellement important. Et que, on a plein de manières de se dire actuellement, et là, quand on crève de chaud à 40 degrés dehors, dire « On n'a pas votre temps », il y a des façons hyper, hyper anxiogènes de le dire, et elles, non. Elles prennent le taureau par les cornes, et elles sont exactement ce qu'elles ont envie d'être. Et elles n'en ont rien à faire non plus. Ça nous rappelle les vieilles du bain des dames.
0: Mère extrême, qu'on voilà.
1: Mais elles ont 20 ans, pas tout à fait, je sais, ou autour de 20 ans, on ne sait pas trop. Et c'est trop beau. Voilà, c'est trop réjouissant. Et en fait, si, on peut le changer, le monde. En tout cas, elles deux, elles le changeront. Voilà. Donc celui-là, évidemment, en plus, elles sont dit... Enfin, le film a été tourné par ici. La réalisatrice sera là pour le présenter. Et ça fait du bien.
0: Et
1: voilà.
0: Et juste, alors il nous reste encore un extrait à écouter à la fin, oui. Mais je voulais te demander, les extraits, enfin des films que tu as choisis, c'est des films coup de cœur pour toi ?
1: Alors, il y a toujours une question qu'on me pose, parce que par ailleurs on programme d'autres choses que le Festival du Film Court, hein. On programme la Cinémathèque, on collabore à d'autres types de programmation et parfois on a vraiment des moments d'état d'âme, des moments compliqués avec des films où on se dit... Est-ce que ça, on le programme ? Pourquoi tout le monde nous dit que c'est bien ? Pourquoi on n'arrive pas à le programmer ? Et moi, mon dernier curseur, le dernier truc que je me mets, c'est est-ce que j'aime ? Est-ce que j'aime ? Et il n'y a pas, dans cette sélection, il n'y a pas un seul film que je n'ai pas envie de défendre. Donc, forcément, il y en a que je vais avoir aimé plus fort que d'autres, mais ça va rester mon petit secret. Mais il n'y a pas... je peux tous les défendre. Je les ai tous aimés. Tous. Tu peux pas mettre autant d'énergie avec tellement peu d'argent dans un événement et pas avoir envie de défendre de toutes tes forces chaque film que tu as choisi. Donc oui, après, il y a aussi dans les films que j'ai choisis pour ces extraits parce que j'avais envie de raconter un petit peu ce qui se passe dans cette sélection. Alors c'est, on va finir par, je sais quel est le dernier extrait parce que tout d'un coup je m'en souviens. et donc on en parle après, enfin voilà. Oui. Mais oui, ça raconte... ouais, c'est des choses aussi, je crois que c'est des choses qu'on a envie de montrer, ces énergies-là où on se dit, ok, vas-y, viens, on s'en fout. Et puis on fait ce qu'on veut.
0: J'adore. Et on arrive tout doucement à la fin de cette émission. Pour rappel, le festival du film court en plein air a lieu du jeudi 25 au samedi 27 juin, excusez-moi. Vous pouvez retrouver toute la programmation et toutes les informations sur le site de la Cinémathèque de Grenoble. Et on va conclure avec un extrait du film « Ce qui n'existe pas, n'existe pas ». Dont je vais vous lire le synopsis et je te demanderai d'en dire un petit mot. Xavier est en mission pour trouver les décors d'un film australien qui doit se tourner dans les Alpes. Au détour de ses recherches, il fait la rencontre de Zoé, qui est persuadée qu'ils se sont déjà vus quelque part. Suspense.
1: En effet. On écoute l'extrait ou je dis quelque chose ?
0: Tu peux dire un petit mot
1: Ouais, je vais te dire parce que en fait les extraits ça va super vite, donc il faut une attention un peu particulière. Donc le synopsis est très mystérieux. Je crois sans déflorer le film, je crois que je peux dire qu'en fait ces deux personnages ne se sont jamais rencontrés, mais ils ont quelqu'un en commun. C'est son frère à elle et son ami à lui. C'est la même personne et ce garçon est mort. Elle le sait bien sûr, c'est sa sœur. Mais lui découvre que son vieil ami qu'il n'a pas vu depuis longtemps est mort. Il le découvre comme ça, alors qu'il vient bosser au cœur des Alpes. Et ils se retrouvent tous les deux autour de cette question du deuil, de façon... ces deux solitudes qui tout d'un coup se connectent. Et bah, par moments, bien sûr, ce film est émouvant et triste, mais par endroits, il est aussi très, très juste sur comment est-ce qu'on se reconstruit une vie qui continue. Voilà. Et l'extrait, là... est une des plus belles répliques de ce... En tout cas, une des répliques qui m'a fait le plus rire de tout ce festival.
0: Et je vais conclure et on va terminer sur l'extrait. Donc merci à toi, Anaïs, d'être venue.
1: Merci à toi, c'était un grand plaisir.
0: Merci beaucoup à Louis, à la technique. Et merci à vous, auditeurs et auditrices, d'être restés avec nous jusqu'à la fin. Et on se retrouve pour une prochaine apérophonie. Bonne soirée, je vous laisse avec l'extrait.
2: Regarde, j'ai vu ça que j'avais encore son numéro.
3: Ouais.
2: Allez, viens, on l'appelle comme ça.
3: Quoi? Mais. Genre, on lui laisse un message?
2: Ouais, ça va nous faire du bien. tu lui parles hein, en premier
3: c'est
2: ou moi?
3: C'est bizarre de faire ça. Hein.
2: Ouais, mais ça va nous faire du bien.
4: Y a-tu Eric? Vous savez quoi faire?
2: Ah bon?
3: Putain, mais attends.
2: C'est son numéro, ça?
3: Ben oui.
2: Ben tu vois.
3: Ah ouais, genre, il redistribue les numéros, quoi.
2: Ah ouais, il l'en filait déjà. C'est chaud quand même de mourir. D'abord, plus personne t'appelle, et puis après, tu finis par t'appeler Eric.
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1: Bonsoir, je suis Remain et je suis ravi de partager ce moment de musique avec vous. Vous allez écouter une partie de l'enregistrement de mon set à Trust du dimanche 10 mai dernier. Trust, c'est mon événement au Petit Cab à Marseille. La prochaine est le 28 juin, 18h minuit. J'y recevrai Curses. J'espère vous y voir tous. Je vous souhaite une bonne écoute.

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